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0: Chers auditeurs, bonjour. Bienvenue dans le programme mauricien, le Radio 3ZZZ 92.3 FM. Ce programme-là est diffusé par un groupe volontaire tous les vendredis de 1h à 2h et dans samedi entre midi et 2h. 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

0: Mesdames, Messieurs, bonjour. Bonjour à tous ceux qui nous écoutent en direct et aussi à tous ceux qui nous écoutent en différé sur l'Internet. Nous avons débuté notre programme avec un nouveau tube de Céline Dion, Bonjour, pardon, merci. Deuxième nouvelle chanson lancée le 3 juillet 2026, tout juste après Dansons, que vous avez entendu sur nos ondes le mois dernier. Céline Dion est donc bel et bien de retour. Vous écoutez actuellement le programme mauricien diffusé par un groupe de bénévoles sur la fréquence 92.3 FM en direct depuis la station de radio 3ZZZ à Brunswick. Pour la présentation de ce programme d'aujourd'hui, nous avons à la technique
1: Véronique Maloney
0: et au micro
2: Henrietta
0: et Solange. Au téléphone, nous avons aujourd'hui Eileen. Donc, vous pouvez nous appeler sur le 94 15 19 23 pour laisser un message ou une demande. Nous vous rappelons que nos programmes sont diffusés tous les vendredis de 13h à 14h et tous les samedis de midi à 14h sur la bande FM, en numérique et sur le réseau mondial. Tous nos programmes sont disponibles sur demande pendant plusieurs semaines sur le site de la radio www.3zzz.com.au où vous trouverez également des informations supplémentaires concernant le groupe mauricien. Le contenu de nos programmes est publié sur notre page Facebook 3ZZZ Mauritian Radio on 92.3 FM. Pour toute correspondance, veuillez utiliser notre adresse e-mail mauritian.3zzz@gmail.com. Et notre numéro de téléphone pour les samedis, lorsque nous avons un réceptionniste, c'est le 94 15 19 23. Au sommaire de notre programme d'aujourd'hui, en première heure, notre bulletin de nouvelles, la page sportive qui sera présentée par Roland, suivie d'une entrevue par Henrietta. Tu peux nous parler de cette première entrevue?
2: Bien sûr, nous avons un invité en studio aujourd'hui. Il s'agit de Sébastien Polydor. On vous en parlera plus quand il sera au micro. Et nous avons en deuxième heure une deuxième entrevue, cette fois-ci avec Puvisha Bichou de Brisbane.
0: En deuxième heure, nous aurons également nos annonces communautaires. Et puis, je vais vous parler du recensement 2026. Auquel vous aurez à participer mardi prochain, 11 août. Et nous terminerons avec nos demandes de disques. Pour le moment, nous continuons en musique avant de passer à notre bulletin de nouvelles.

Après la balade des gens heureux par Gérard Lenormand, nous allons vous présenter notre bulletin de nouvelles de l'île Maurice.

0: Voici donc notre bulletin de nouvelles pour ce samedi 8 août 2026. Tout d'abord, les grands titres. Daneshwar Damri, ministre délégué aux Finances, nous préservons la dignité des retraités. La révocation de Sidney Pierre n'est pas un accident politique survenu au détour d'un vote. Elle constitue l'aboutissement d'un désaccord qui couvait depuis plusieurs semaines autour de la réforme des pensions. Santé publique, hôpital Victoria, une troisième unité pour changer la prise en charge des aînés. Crash d'un hydravion à la prairie, un touriste polonais de 25 ans décède, le pilote indien de 28 ans blessé. Cinéma, l'Odyssée d'un peuple, le film de Selvan Naidu. Et la distribution réduite de 2 heures par jour à partir de mercredi dernier. Voyons maintenant ces nouvelles en détail. Daneshwar Damri, ministre délégué aux Finances, nous préservons la dignité des retraités. Le ministre délégué aux Finances, Daneshwar Damri, a défendu les 2 projets de loi rejetant les critiques de l'opposition sur la réforme de la pension et accusant certains députés de diffuser de fausses informations. Réagissant aux propos d'Adrien Duval, il a affirmé que les chiffres avancés sur la pension étaient erronés. Il a raconté des faussetés sur la pension, a-t-il lancé, contestant notamment l'estimation selon laquelle la pension tomberait à 12 000 roupies. Nous assurons une augmentation pour préserver la dignité des retraités pour faire face au coût de la vie, a-t-il déclaré. Daneshwar Damri a également accusé l'ancien régime d'avoir instrumentalisé les augmentations de pensions à des fins électorales. Ils ont augmenté la pension à la veille des élections. C'est du pur marchandage politique, a-t-il soutenu, rappelant qu'aucune augmentation n'avait été accordée entre 2020 et 2022. Selon lui, la réforme tient compte de la réalité économique des retraités, dont les dépenses diffèrent de celles des actifs. Un retraité dépense beaucoup plus sur les médicaments, sur les médecins, sur la pharmacie, a-t-il souligné, estimant que la nouvelle loi offre au gouvernement une marge de manœuvre pour ajuster les prestations en fonction du coût réel de la vie. Il a également défendu l'action de l'exécutif sur le dossier des pensions contributives, accusant l'ancien gouvernement d'avoir créé un déficit de 166 milliards de roupies. « Qui sont les véritables voleurs de pensions ?» s'est-il interrogé, en affirmant que les textes de loi visent au contraire à protéger les travailleurs. « C'est l'intérêt de la nation qui prime pour nous. »
1: La révocation de Sidney Pierre n'est pas un accident politique survenu au détour d'un vote. Elle constitue l'aboutissement d'un désaccord qui couvait depuis plusieurs semaines autour de la réforme des pensions. Le discours prononcé par Sidney Pierre lors des débats budgétaires, avait particulièrement irrité le chef du gouvernement. Le député rouge avait défendu le principe d'une pension universelle, prenant ainsi ouvertement ses distances avec la ligne officielle. Plusieurs élus de la majorité avaient alors tapé sur les tables pour manifester leur approbation. Derrière la discipline affichée se dessinait déjà une fracture plus profonde, celle d'élus partagés entre la solidarité gouvernementale, la ligne du parti et les engagements pris devant leurs électeurs. Après la séance parlementaire, les 3 élus qui avaient exprimé leur malaise face au projet gouvernemental concernant la réforme des pensions avait été convoqué au bureau du Premier ministre en présence du président du Parti travailliste, Patrick Asiavaden, et du secrétaire général du parti, Ritesh Ramphol. La réunion aurait duré plus d'une heure. Il leur aurait été demandé de clarifier leur position et de se conformer à la décision du gouvernement. Les semaines suivantes ont fait leur œuvre. Les voix discordantes se sont progressivement tues, certaines ont accepté la discipline collective. D'autres ont préféré composer avec leurs états d'âme. Sidney Pierre, lui, est resté debout au milieu du rang. Vendredi de la semaine dernière, son nom a retenti avec la force particulière des mots que l'on prononce en sachant qu'ils auront un prix. Il savait que son refus ne resterait pas sans conséquences, il l'a pourtant maintenu. Quelques heures plus tard, Sidney Pierre apprenait sa révocation, sans ménagement et selon son entourage, sans avoir bénéficié d'une véritable concertation avec le Premier ministre. Il a été révoqué vendredi soir par le Premier ministre après avoir été le seul député de la majorité gouvernementale à voter contre les amendements à la National Pensions Act dans le cadre de l'adoption du Finance Bill.
0: Sidney Pierre aurait confié ne rien regretter. Il serait même fier d'avoir tenu bon et d'avoir dit non à une décision qu'il jugeait contraire à ses valeurs ainsi qu'à l'histoire sociale du Parti travailliste. Il mesure aussi la vague de sympathie que son geste a suscité. Là où le gouvernement pensait peut-être sanctionner un dissident, il a contribué à faire émerger, presque du jour au lendemain, l'une des personnalités politiques les plus populaires du moment. Sidney Pierre a perdu son portefeuille ministériel, mais il estime avoir conservé l'essentiel, sa parole et ses convictions. Il n'entend ni partir sur la pointe des pieds, ni se laisser pousser hors de la vie politique. Il a tenu à couper court aux spéculations sur son avenir politique mercredi, quelques jours après sa révocation comme junior minister. Le député affirme qu'il reste membre du parti politique, du parti travailliste, pardon. Il n'a pas l'intention de démissionner de la formation politique et siégera comme backbencher. Il soutient que les décisions qu'il prendra dans les prochains jours seront guidées avant tout par ce qu'il considère être l'intérêt de la population, même si elle risque de décevoir une partie de ses partisans. Tony Apollon et Annabelle Savabadi ont prêté serment en tant que nouveaux junior ministers lundi après-midi lors d'une cérémonie organisée à la State House. La députée travailliste succède à Sidney Pierre comme ministre délégué au tourisme, tandis que le député MMM prend en charge le portefeuille des sports, en remplacement de Karen Fukun. Celle-ci a été mutée à l'environnement.
1: Santé publique, hôpital Victoria, une troisième unité pour changer la prise en charge des aînés. Avec près de 179 000 Mauriciens âgés de 60 ans et plus, soit 14 % de la population, le vieillissement démocratique impose une nouvelle organisation des soins. Inaugurée jeudi à l'hôpital Victoria à Candos, la troisième unité Acute Care of the Elderly, ACE Ward, vient renforcer un modèle de prise en charge spécialement pensé pour les patients âgés avec une approche médicale plus adaptée et un rôle accru accordé aux familles. Les premières ACE Wards destinées aux hommes et aux femmes avaient été inaugurées en mars dernier à l'hôpital SSRN. Avec cette troisième unité opérationnelle à Candos, le ministère entend poursuivre l'extension progressive de ce modèle dans les hôpitaux régionaux du pays. L'objectif des ACE Wards est de proposer un environnement de soins davantage adapté aux particularités liées au vieillissement. Pour le ministre de la Santé, cette évolution répond à une nécessité, celle de permettre aux personnes âgées de bénéficier d'une prise en charge correspondant davantage à leurs besoins. Nous voulions donner aux personnes âgées les traitements dont elles ont besoin. Quand les personnes âgées arrivent à l'hôpital, elles ont parfois des problèmes spécifiques et lorsqu'elles sont mélangées avec les autres patients dans les salles générales, elles ne reçoivent pas toujours l'attention adaptée à leur situation, a expliqué Anil Bachou. Ces unités reposent sur une approche multidisciplinaire, conforme aux standards internationaux, qui ne prend pas uniquement en compte l'état médical du patient, mais également ses capacités fonctionnelles et son bien-être général. Cette troisième ACE Ward apporte également une nouveauté avec la création d'une Family Meeting Room. Cet espace est destiné à faciliter les échanges entre les équipes médicales et les proches des patients dans un cadre plus confidentiel. Les familles pourront y discuter de l'évolution de l'état de santé du patient, des traitements proposés, ainsi que des différentes étapes de son accompagnement.
0: Crash d'un hydravion à la prairie. Un touriste polonais de 25 ans décède et le pilote indien de 28 ans blessé. Un grave accident impliquant un hydravion s'est produit mardi après-midi au large de la prairie, à proximité de la passe Saint-Jacques. Selon les premières informations recueillies, l'appareil s'est écrasé vers 15h55 à l'extérieur du lagon. Deux personnes se trouvaient à bord, le pilote et un passager. Le pilote, un ressortissant indien âgé de 28 ans, a été secouru par le personnel de la compagnie, exploitant l'appareil avant d'être transporté dans une clinique privée où il reçoit actuellement des soins pour des blessures dont la gravité n'a pas encore été précisée. Le passager, un ressortissant polonais de 25 ans, qui séjournait à l'hôtel Ambre, n'a pas survécu à l'accident. Son corps a été repêché par les secours, puis pris en charge par la police. Des éléments de la National Coast Guard ainsi que la police régulière se sont rendus sur les lieux afin de sécuriser la zone et d'entreprendre les premières constatations. Les circonstances exactes de ce crash demeurent inconnues à ce stade. Une enquête a été ouverte afin de déterminer les causes de l'accident.
1: Cinéma, l'Odyssée d'un peuple, le film de Selvan Naidu. La majorité des Mauriciennes a découvert le combat des Chagossiens pour leurs droits que, quand la revendication du retour des Chagos sous la souveraineté mauricienne a été portée devant les instances internationales. Avant, les Chagossiens ont fait partie du paysage mauricien sans qu'on ne s'en occupe vraiment. Ils ont été pendant longtemps des cousins très très éloignés qu'on ne fréquentait pas, dont on ne voulait pas parler et que l'on désignait souvent avec mépris de « Zilois ». Les Mauriciens ne se sont pas vraiment intéressés au combat des Chagossiens, même au moment des manifestations de rue, durement réprimées par la police mauricienne, jusqu'à ce que le combat prenne une tournure légale. Avec l'aide d'hommes de loi, militants, ils ont contesté les décisions de la couronne et obtenu, après de longues procédures, des jugements en leur faveur. L'intérêt des Mauriciens a augmenté quand le combat a quitté les cours de justice britannique pour aller à l'international, à l'Assemblée générale des Nations unies, devant la Cour internationale de la Haye. Cet intérêt s'est décuplé quand il s'est agi de souveraineté retrouvée, mais plus encore quand il a été question de location de Diego Garcia pour 99 ans

0: 40 ans renouvelable et de son montant. Immédiatement inclus comme une rentrée d'argent dans le budget national avant que les conservateurs britanniques et le président américain se mettent de la partie et stoppent le processus de ratification de l'accord. Ce rappel des faits était nécessaire pour situer l'importance de l'Odyssée d'un peuple, le film de Selvan Naidu, projet en avant-première cette semaine à Maurice. Ce sont ces 50 ans d'un pan tragique et méconnu de l'histoire de Maurice que le réalisateur retrace dans son documentaire en mettant l'accent sur ses principaux personnages et victimes. Les Chagossiens, avec au premier plan Olivier Bankou, le leader charismatique de cette odyssée, utilisant d'une part des documents d'époque, des témoignages des Chagossiens et des reconstructions, Selvan Naidu fait d'autre part appel à des témoins, des hommes de loi et des commentateurs pour établir la chronologie des bases, des basses manœuvres de deux empires pour faire main basse sur un archipel de l'océan Indien en déportant ses habitants. Ce qui ressort surtout du documentaire, c'est la résilience des Îlois qui, livrés à eux-mêmes dans un milieu hostile quand ils ont été déportés à Maurice, ont su petit à petit s'organiser pour relever la tête avant de la tenir légalement à l'Empire britannique et finir, après 50 ans de lutte, de défaite et de victoire, par faire connaître leurs droits devant les instances internationales. L'Odyssée d'un peuple, le film de Selvan Naidu, vient combler une partie de cette histoire pour pas encore raconter. Il faut surtout regretter que la MBC n'ait pas acquis les droits de film pour le diffuser sur une de ses nombreuses chaînes, en permettant au plus grand nombre de Mauriciens de découvrir une des pages sombres de l'histoire de leur pays. Les Mauriciens ne devraient pas rater sa prochaine programmation sur TV5, un de ses producteurs pour la découvrir.
1: Et eux, la distribution réduite de 2 heures par jour à partir de mercredi dernier. Face à la baisse inquiétante du niveau des principaux réservoirs du pays et en l'absence de fortes pluies à court terme, les autorités renforcent les mesures d'économie d'eau. À partir du mercredi 5 août, la fourniture d'eau a été réduite de 2 heures par jour à l'échelle nationale. De nouvelles restrictions sur l'utilisation de l'eau potable entreront également en vigueur le 10 août. Les derniers relevés de la Water Resources Commission montrent une dégradation marquée de la situation. Le réservoir de Marovakwa affiche un taux de remplissage de 40,2%, contre 89,9% à la même période en 2025. Et celui de la Nicolière est à 46,8%, alors qu'il était rempli à 100% il y a un an. Les restrictions de distribution déjà appliquées au Plain Williams, dans le district de Moka et dans une partie du district de Rivière-Noire, où l'eau est fournie entre 5 et 6 heures par jour, sont maintenues. À compter du lundi 10 août, l'irrigation agricole sera limitée aux cultures maraîchères. L'utilisation d'eau potable dans les centres de lavage de véhicules sera interdite, tout comme le recours aux nettoyeurs à haute pression pour le lavage des véhicules, des bâtiments, des cours et des allées. Le remplissage des piscines avec l'eau potable sera également prohibé. Une réunion de travail réunissant le ministère de l'Énergie et des Utilités publiques, la Central Water Authority, la Water Resources Commission et la police est prévue cette semaine afin de veiller au respect de ces mesures. Les autorités appellent le public à faire preuve de compréhension et à économiser l'eau afin de préserver les réserves disponibles. Un rappel des grands titres pour refermer notre journal. Daneshwar Damri, ministre délégué aux Finances, nous préservons la dignité des retraités. La révocation de Sidney Pierre n'est pas un accident politique survenu au détour d'un vote. Elle constitue l'aboutissement d'un désaccord qui couvait depuis plusieurs semaines autour de la réforme des pensions. Santé publique, Hôpital Victoria, une troisième unité pour changer la prise en charge des aînés. Crash d'un hydravion à la Prairie, un touriste polonais de 25 ans décède et le pilote indien de 28 ans blessé. Cinéma, L'Odyssée d'un peuple, le film de Selvan Naidu. Et la distribution réduite de 2 heures par jour à partir de mercredi dernier. Et ceci met fin à notre bulletin de nouvelles pour ce samedi 8 août 2026. Nous vous rappelons que ces nouvelles éditées proviennent de sources journalistiques mauriciennes en ligne.
0: Nous allons rappeler à nos auditeurs que nous avons une réceptionniste aujourd'hui, Solange.
1: Ah oui, oui.
0: Ne pas oublier d'appeler Eileen qui est là pour prendre vos appels.
1: Alors, 94-15, je m'excuse. Alors, le numéro à appeler, c'est le 94-15-19-23. Et vous parlez à Eileen qui attend vos appels et vous pouvez faire une demande quelconque ou nous envoyer un message. Alors, appelez-nous 94-15-19-23.

0: Bonjour Roland.
1: Bonjour,
0: l'antenne est à toi.
1: Merci. Alors, les trois dames ont bravé le froid et moi, je reste bien cosy à la maison.
0: Dans ton lit.
1: Pour vous parler de la chronique sportive. Alors, au sommet, nous aurons un update des Commonwealth Games qui ont pris fin dimanche dernier, 2 août. Nous allons parler du ballon rond, rugby, AFL et le Tour de France féminin. Passons d'abord aux Commonwealth Games. Et comme je vous disais, les Jeux ont pris fin dimanche dernier, 2 août. Pendant 11 jours, 74 pays comptant pas moins de 3000 athlètes, 3000, je dis bien, se sont confrontés dans plusieurs disciplines sportives. Notre pays d'adoption, l'Australie, s'est taillé la part du lion en ratissant 171 médailles au total. 70 or, 45 argent et 56 bronze. Les Australiens ont remporté le plus grand nombre de médailles en natation, mais ils ont aussi bien fait dans les épreuves de field and track. L'Angleterre et le Canada terminent deuxième et troisième place avec un total de 170 et 62 médailles respectivement. Notre petite île termine à la 15e place avec une médaille d'or au judo obtenue par Rémi Feuillet, une médaille de bronze en boxe avec Mervin Claire et deux d'argent avec Noémie Alphonse au 1500 mètres Trix 54. Bien joué, Maurice. Allez, Maurice, keep going. Les prochains Jeux se tiendront en Inde en 2030. Tour de France, dames. Notre compatriote mauricienne, Kim Lecour-Pinard, si je le prononce bien, remporte la 6e étape malgré des ennuis mécaniques avec l'aide de ses coéquipières. Elle remonte la pente et termine et gagne l'étape dans un sprint. Et le maillot jaune reste toujours sur les épaules de la Suisse, j'espère bien dire le nom, Resser. Est-ce que c'est bon, Oyetan? Resser? R-E-U-S-S-E-R? Ballon rond.
0: Prononce comme le tu veux.
1: Ballon rond. Le mercredi 12 août au Allianz Stadium, une sélection australienne, les A-League All-Stars recevront l'équipe féminine anglaise de Chelsea. Le coach des Australiennes, Jeff Hopkins, est confiant que la sélection des All-Stars sera à la hauteur de ce challenge. State League 7 Southeast, ce samedi, pas de match, catch-up round. Et le samedi prochain, le 15 août, Keysborough rencontrera Burwood City au Comora Reserve, Comora Road, Springvale. La plaine carrée boule rond, pas toujours, car nous passons maintenant au ballon ovale, qui se joue aussi sur un terrain ovale dans le cas du AFL. Alors, passons par le rugby d'abord. Aujourd'hui, 8 août, les Wallabies se mesureront au Japon à Osaka. À noter que les entraîneurs des deux équipes sont les Australiens. Les Wallabies, sous la férule de leur nouveau coach, Les Kill, et le Japon, mené par Eddie Jones. Aux Irules,

0: Fremantle caracole en tête du classement avec un total de 12 points après round 21, soit 12 points d'avance sur son plus proche et concurrent, et Sydney Swans, et avec 22 points, et, excusez-moi, oui, 14 points d'avance sur Hawthorn. À ce stade, donc, il semblerait que les dés sont jetés pour le AFL. Et c'est tout pour ma chronique sportive aujourd'hui. Merci de m'avoir écouté. Allô?
1: Oui, oui, merci beaucoup, Roland, et oui. À la prochaine. Alors, on continue voilà. En musique avec un Sega cette fois-ci.

L'entrevue avec Sébastien Polidor du Endeavour Hill Soccer Club a été suivie de Another Day in Paradise par Phil Collins. Bien rapidement maintenant, je vais vous annoncer une bonne nouvelle pour les habitants du Victoria. Il y a du nouveau dans ce remboursement de 20%, au sujet de ce remboursement de 20% sur les frais d'immatriculation de véhicules. Eh bien, le gouvernement a décidé de nous offrir encore un mois pour effectuer la demande pour cette remise de 20%. Donc, vous avez jusqu'à la fin d'août pour faire votre demande si vous ne l'avez pas faite déjà. Je répète qu'avec cette remise, un conducteur possédant une voiture reçoit jusqu'à 186 $, tandis qu'une famille avec deux voitures obtient jusqu'à 372 $, donc pas à négliger. Vous êtes éligible si vous avez payé pour votre enregistrement du 1er juillet 2025 au 30 juin 2026. Alors, pour les retardataires, encore un mois pour faire la demande. Finasse et dire, pas dire, pas fin dire. Et le SEGA maintenant.

Eh bien, c'était Pima comme un bonbon par Solaris Beats. Et après ce Ségane, nous allons passer à nos annonces communautaires.

0: Voici nos annonces pour ce samedi 8 août 2026. AGM du programme mauricien. Il y a un changement concernant notre AGM. L'Assemblée générale annuelle pour les membres du programme mauricien de la radio 3ZZZ aura lieu le dimanche 30 août à 1h30. Au pavillon du Stella Clavisque Club, Lois Stewig Reserve, Carlton Road, Dandenong North. Nous devons cette année-ci élire le comité pour 2026 à 2028. Only those who are financial members 28 days prior to the AGM are eligible to attend, that is, those who have renewed by the 31st of July 2026, or new members approved at the 22nd of July council meeting. 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
1: Annonce du Mauritian Golden Age Club. Mardi 11 août, journée au club à partir de 10h, comme d'habitude. La présentation sera faite par Jocelyn et la prière dite par Clovis. La réunion du comité administratif aura lieu ce mardi. Il n'y aura pas d'exercice ce jour-là. Notre AGM aura lieu le mardi 25 août, ça c'est le AGM du Mauritian Golden Age Club, le 25 août à partir de 11h. Bon week-end à tous.
0: Annonce du Northern Mauritian Seniors Club. To all the members who are not regulars and to those who, for some reason or another, can't attend the club on a Tuesday, we urge you to please ring one day prior to the actual day and let us know of your attendance. 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
1: Annonce du Petrel Mauritian Seniors Club. Les membres du Petrel Mauritian Seniors Club se réunissent tous les mercredis de 12h30 à 16h30 au Featherbrook Community Center pour des activités sociales et amicales. Nous souhaitons bon voyage à Joyce, qui retourne à Maurice après un séjour parmi nous. Nos vœux de prompt rétablissement et de meilleure santé à tous nos membres, les membres de leur famille et les amis qui sont malades. Pour plus de détails concernant le Petrel Mauritian Seniors Club, vous téléphonez à Tony sur le 04 21 07 97 40 ou Désiré sur le 04 02 77 80 12. Nous souhaitons un très bon week-end et une très bonne semaine à tous nos membres, leur famille et aussi à toute l'équipe de la radio. Merci au Petrel Club.
0: Annonce du Victoria Mauritian Pastoral Council. Le Victoria Mauritian Pastoral Council vous invite à assister à une messe de l'Assomption, fête de la Vierge, et aussi à une messe d'action de grâce pour célébrer les 10 ans du Centre Père Laval à Carrum Downs, le dimanche 16 août à 2h de l'après-midi au Centre Père Laval, 15 Malibu Circuit, Carrum Downs. La messe sera célébrée par le père Jean Dupuche avec la participation musicale de Doris White. Après la messe, vous aurez des rafraîchissements, quelques snacks et un free cocktail. Pour d'autres renseignements, vous pouvez contacter Roger sur le 04 31 06 85 76, Lilette sur le 04 02 01 02 93, ou Christian sur le 04 19 76 69 93. Le Victoria Mauritian Pastoral Council tient à remercier l'équipe de la radio mauricienne pour le bon travail qu'on fait pour la communauté mauricienne et francophone. Merci beaucoup, Lilette.
1: Et un rappel, chers auditeurs, que vous pouvez nous appeler sur le 94 15 19 23 pour un message ou une demande, puisqu'Aline est là au téléphone aujourd'hui. 94 15 19 23.
0: Et ceci met fin à nos annonces communautaires pour aujourd'hui.

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1: Donc, vous avez entendu une entrevue avec Povisha Bikou de Brisbane. Et cette entrevue a été suivie du Sega Tula de Big Frankie. Et maintenant, pour vous donner un avant-goût de ce spectacle qui sera bientôt à Brisbane, nous allons écouter quelques paroles de Myslène Duval. Myslène Duval va nous parler aujourd'hui des épices mauriciennes et elle nous parle des épices talus. Je crois que talus vient de tali, c'est tali, la grande assiette indienne là où on peut manger plusieurs choses dans une même assiette. Alors nous allons écouter Myslène Duval.
2: Toujours que la même marque, c'est la meilleure, le talus. Oui, qui talie? Talie mauricien, nous pécoche français, là. Les enfants interviennent toujours quand il faut pas. Alors, tu vois cette recette-là? Celle-là, c'est pour le halloum. Et c'est beau, c'est comme une soupe, très bon le halloum. Et là, le brianu. C'est une brianu mauricien. Tu peux faire avec le poulet, tu peux faire avec la viande aussi. Qui briani? Je parle français! Ah, les enfants, je te jure. Et voilà, celle-là, je vais te montrer. Ça, c'est trop bon. Le salmi. Ah, salmi, c'est comme un salsa. Ah, tu danses le salsa avec le salmi. Après, si par hasard, tu as l'inflammation, tu peux prendre le touque maria. Le touque maria. Oui, très bon. Peut-être c'est Thalie. Que c'est les épices Thalie. Mais là, je parle français avec la québécoise. C'est Thalie.
1: Eh bien, vous avez entendu Myslène Duval qui nous a fait venir l'eau à la bouche en nous faisant revivre ces délicieuses saveurs mauriciennes avec toutes ces épices que nous pouvons trouver maintenant en Australie. Et Orietta va nous donner quelques détails à propos de certaines représentations de Comico.
3: Simplement, je sais qu'ils seront à Perth le 18 septembre, à Melbourne le 10 octobre. Ils seront à Sydney aussi, mais je n'ai pas la date pour Sydney. Il vous faudra vérifier sur, en ce moment-ci, c'est sur la page Facebook que vous avez des renseignements. Nous avons aussi reçu quelques instants de cela un message, un avis de funérailles. Il s'agit des funérailles de Marie-Ginette Printanière, funérailles de Marie-Ginette Printanière, qui auront lieu ce lundi 10 août en l'église St. Andrews à Clarinda à 11 heures. Vivement regretté de ses deux filles, Joyce et Magali, ainsi que de toute la famille. Aux familles endeuillées, nous présentons nos sincères condoléances.
1: Et à présent, je vais vous parler du recensement 2026. Tous les 5 ans, le Bureau australien des statistiques recense chaque personne et chaque foyer en Australie. C'est ce qu'on appelle le recensement de la population et des logements. La nuit du recensement est fixée au mardi 11 août 2026. Vous pouvez remplir votre formulaire de recensement dès que vous recevez vos instructions. Si vous savez où vous vous trouverez la nuit du recensement. Donc, ce n'est pas nécessaire d'attendre le mardi 11 août. Si vous avez reçu la lettre avec tous les détails, vous pouvez commencer à remplir votre formulaire. Seulement, si vous savez exactement où vous allez vous trouver la nuit du recensement. Si vous serez chez vous, vous êtes sûr que vous serez chez vous, le 11 août, vous pouvez remplir votre formulaire dès maintenant. Presque tous ont déjà reçu par la poste les instructions pour remplir le questionnaire de recensement. Le formulaire de recensement vous pose des questions sur votre âge, votre pays de naissance, vos origines culturelles, votre situation de logement, votre travail et votre niveau d'études. Dans le cadre du recensement, chaque réponse compte pour aider le gouvernement à comprendre les besoins de l'Australie aujourd'hui et pour l'avenir. Donc, c'est important. Le gouvernement a bien besoin de ces renseignements pour pouvoir comprendre nos besoins, les besoins de l'Australie, les besoins d'aujourd'hui et les besoins pour l'avenir. Les données du recensement servent au gouvernement à formuler les décisions concernant les transports, les écoles, les soins de santé, les infrastructures et les entreprises. Elles aident également à planifier les services locaux destinés aux particuliers, aux familles et aux communautés. La participation au recensement est obligatoire en vertu de la loi de 1905 sur le recensement et les statistiques, Census and Statistics Act 1905. Toute personne présente en Australie la nuit du recensement doit figurer sur un formulaire de recensement. Donc, toutes les personnes qui sont présentes en Australie la nuit du recensement doivent figurer sur un formulaire de recensement. Et la participation au recensement est obligatoire. On est obligé, tout le monde est obligé de compléter ce formulaire de recensement, de prendre part au recensement. Vous avez sûrement reçu une lettre ou un formulaire papier contenant un numéro de recensement unique, un numéro de 16 chiffres et un mot de passe temporaire à 9 caractères, un password. Donc, dans cette lettre, vous avez reçu un numéro de recensement de 16 chiffres et un password de 9 caractères. Utilisez ces informations, c'est-à-dire le numéro de référence de 16 chiffres et le password, pour vous connecter et remplir votre questionnaire de recensement en ligne. Donc, vous avez besoin de vous servir de ces 16 chiffres, de ce numéro de recensement et de ce password qu'on vous a donné pour vous connecter et faire votre recensement, compléter votre recensement en ligne. Certains foyers recevront une lettre indiquant la marche à suivre pour obtenir un numéro de recensement en ligne. Peut-être que vous avez reçu une lettre qui vous indique ce qu'il faut faire pour obtenir un numéro de recensement. Mais dans la plupart des lettres, le numéro de recensement est déjà là. Alors, vous utilisez ces instructions pour obtenir votre numéro, vous connecter et remplir le questionnaire. Donc, je redis, la lettre vous indique un numéro de 16 chiffres, qui est comme un reference number, et aussi un password, un mot de passe de 9 caractères. Si toutefois, il n'y a pas tout ça dans la lettre vous dira qu'est-ce que vous devez faire pour obtenir ce numéro de recensement. Et quand vous avez obtenu ces deux mots, c'est-à-dire un mot avec 16 chiffres et l'autre avec 9 caractères, qui sera le password, alors vous vous mettez en ligne et vous commencez à compléter le questionnaire. Si vous avez reçu à la fois un formulaire en papier et une lettre pour remplir le questionnaire en ligne, veuillez choisir la méthode qui vous convient le mieux. Peut-être que vous avez reçu les deux, vous avez reçu un formulaire en papier et vous avez reçu une lettre également pour compléter le questionnaire en ligne. Alors, à vous de choisir la méthode qui vous convient. Soit le formulaire en papier ou bien vous remplissez, vous répondez aux questions en ligne. Maintenant, qui doit-on inclure dans ce formulaire de recensement? Si vous remplissez le formulaire de recensement pour votre maison, vous devez y inclure toutes les personnes qui vont passer la nuit chez vous la nuit du recensement le mardi 11 août. Donc, il faudra inclure toutes les personnes qui passent la nuit chez vous

0: pensionnaires sans lien de parenté qui sont chez vous cette nuit-là, les visiteurs ou amis présents la nuit du recensement, y compris les visiteurs internationaux, les détenteurs de visa, les résidents permanents et les personnes sans domicile fixe. Donc, il faudra inclure tout le monde qui est chez vous cette nuit-là. Si vous avez des visiteurs, par exemple, de Maurice ou d'ailleurs, vous allez inclure leur nom quand vous complétez le formulaire. Donc, c'est tout le monde hein, qui doit compléter le formulaire. Ceux qui détiennent un visa et qui n'ont pas de permis de résidence, eux aussi, ils ont besoin de compléter le formulaire. Les personnes résidant actuellement à cette adresse, qui reviendront le mercredi 12 août 2026 et qui ne seront pas incluses dans un formulaire ailleurs, par exemple les travailleurs postés en service de nuit, la nuit du recensement. Si par exemple chez vous, il y a un enfant ou même votre partenaire ou votre mari qui travaille la nuit, disons que c'est un infirmier ou bien c'est quelqu'un qui est un chauffeur et il n'est pas chez vous la nuit du 11, mais il habite chez vous et il va revenir le lendemain, eh bien il faut l'inclure également dans ce questionnaire. Veuillez nous signaler si votre logement est inoccupé ou si vous êtes absent la nuit du recensement. Très possible que... il n'y a personne chez vous ce soir-là, vous êtes ailleurs, eh bien, vous pouvez les contacter pour leur dire que vous n'êtes pas chez vous. Remplir le questionnaire du recensement séparément de votre foyer. Si pour une raison ou une autre, vous souhaitez remplir le questionnaire de recensement séparément de votre foyer, par exemple, si vous ne vous entendez pas avec votre époux et que vous désirez participer au recensement séparément, vous appelez le centre de contact du recensement, et je vous donne le numéro, 1800 181 227, 1 800 181 227, et on pourra vous communiquer un numéro de recensement et un mot de passe pour remplir le questionnaire en ligne séparément, ou bien on peut vous envoyer un formulaire en papier. Donc, si quelqu'un veut remplir le questionnaire séparément, on peut le faire. Ou bien, disons, vous avez des enfants adultes qui ne veulent pas que vous soyez au courant de ce qu'ils vont mettre dans le recensement. Il y en a qui disent qu'ils n'ont pas de religion. La famille est catholique. Oh, maman ne va pas aimer ça. Et on veut compléter le formulaire séparément. On appelle le numéro que je vous ai donné et on va vous donner un autre numéro de recensement et un autre mot de passe et vous pourrez le faire séparément.
1: Solange, aussi, si vous avez des personnes chez vous qui louent une chambre, par exemple.
0: Oui, un colocataire. Oui, ouais. J'ai mentionné le colocataire. Ou bien un visiteur de Maurice ou de l'Europe, etc. Il faut inclure cette personne-là.
1: Oui, mais il se peut qu'ils préfèrent garder leur renseignement privé. Oui, alors, ils remplissent.
0: Oh ben, on appelle ce numéro-là. Mais appelez de bonne heure. N'attendez pas la nuit du 11 pour appeler. Appelez de bonne heure et demandez soit un autre numéro de recensement et un mot de passe, si vous voulez le faire en ligne, ou qu'on vous envoie... Un questionnaire en papier. Mais il y aura aussi des hubs dans quelques endroits, mais je n'ai pas la liste de tous ces hubs. Vous pouvez personnellement aller rendre visite aux gens qui se trouvent dans ces hubs derrière un comptoir quelconque et demander un formulaire en papier. Voilà ce qu'on va vous demander. Pour chaque personne présente dans votre foyer la nuit du recensement, il vous faut connaître le nom, le sexe à la naissance, la date de naissance et l'âge, ainsi que le statut d'aborigène ou d'insulaire du détroit de Torres. On va vous demander « Are you an aborigine or from Torres Strait Island ?» L'adresse actuelle ainsi que les adresses occupées il y a 1 an et 5 ans. On va vous demander l'adresse actuelle, mais aussi l'adresse que vous occupiez il y a 1 an et il y a 5 ans, si toutefois vous avez eu 3 adresses pendant cette période. La situation matrimoniale actuelle, voilà ce qu'on va vous demander. Le pays de naissance, la citoyenneté, les origines, la religion, les langues parlées, les pays de naissance des parents et l'année d'arrivée en Australie, le cas échéant. Si la personne a besoin d'aide pour les soins personnels, les déplacements ou la communication, si elle souffre d'un problème de santé de longue durée, tout ça on va vous demander. Le niveau d'études et des qualifications pour les personnes âgées de 15 ans et plus. L'activité professionnelle, rémunérée ou non, si vous êtes payé ou non, si vous faites un travail bénévole, et le revenu personnel total. Si cette personne a servi dans les forces de défense australiennes, c'est-à-dire l'armée, la marine, la force

0: force aérienne. Les questions suivantes sont également posées pour chaque membre de votre foyer âgé de 16 ans ou plus. Le genre, c'est-à-dire si vous êtes un homme, une femme ou autre, l'orientation sexuelle. Mais pour ces deux-là, vous pouvez choisir l'option « je préfère ne pas répondre ». Alors, à vous de choisir. Quand on va vous demander le genre et l'orientation sexuelle, si vous préférez ne pas répondre, vous choisissez « I prefer not to respond or not to answer ». Je préfère ne pas répondre. Des questions sont posées au sujet du logement lui-même, du nombre de voitures qui y sont immatriculées et du montant que vous consacrez à votre loyer ou à votre prêt immobilier. Est-ce que vous avez un home loan? Combien vous repayez? Est-ce que vous êtes en train de louer cette maison-là? Combien est-ce que vous payez pour la location? Combien de voitures vous avez chez vous? Et votre maison, naturellement, est-ce qu'elle est à vous? Est-ce que vous avez fini de payer? Il y a également quelques questions concernant les personnes qui font normalement partie de votre ménage, mais qui seront absentes la nuit du recensement. Ça, j'en ai déjà parlé. Quelqu'un qui travaille la nuit, mais qui va revenir le lendemain, on inclut son nom dans le recensement. Maintenant, il y a un message du ministère de l'Intérieur, Department of Home Affairs, concernant une récente tentative d'escroquerie. Nous avons été informés de la circulation au sein de la communauté d'un message frauduleux faisant état de visites à domicile effectuées par de prétendus agents du ministère de l'Intérieur. Veuillez noter que les agents du ministère de l'Intérieur ne se rendent pas à domicile, au domicile des particuliers, pour recueillir des photographies, des empreintes digitales ou d'autres données biométriques. En cas de doute sur la légitimité d'une communication, ne les laissez pas entrer chez vous et signalez la situation à Scam Watch. Je vous donne le site web de Scam Watch, qui est géré par l'Australian Competition and Consumer Commission. Alors, le website de Scam Watch est www.scamwatch, en un seul mot, S-C-A-M-W-A-T-C-H, .gov.au. Alors, si ces personnes qui prétendent être des agents du census et du recensement, pardon, et qu'ils vous demandent certaines choses comme la permission de vous photographier ou bien de prendre vos empreintes digitales, ah ben, ce sont pas des gens du bureau de recensement et vous pouvez contacter Scamwatch et mettre les détails de cette visite que vous allez fournir à Scamwatch. Donc, vous ne les laissez pas entrer chez vous. Il arrive quelquefois cependant que les agents du recensement se rendent au domicile des ménages pour distribuer des instructions et des formulaires papier dans certaines communautés. S'ils sont là tout simplement pour distribuer des formulaires en papier, eh bien vous prenez les formulaires en papier si vous en avez besoin. C'est surtout dans certaines communautés. Ils peuvent mener des entretiens dans des zones isolées, à la campagne, assurer le suivi auprès des foyers n'ayant pas encore rempli leur formulaire. Toutefois, ils ne demandent pas de pièces d'identité et ne prennent ni photos ni empreintes digitales. Ça, ce sont les vrais agents du recensement qui viennent délivrer des formulaires en papier. Et vous pouvez prendre ces formulaires en papier, mais ils ne vont pas vous demander de pièces d'identité. Ils ne vont pas prendre votre photo ni d'empreintes digitales. S'ils le font, eh bien, ce ne sont pas des agents du recensement. Maintenant, la participation au recensement est obligatoire. Si vous ne remplissez pas et ne soumettez pas votre formulaire en ligne ou en papier, le bureau de recensement communiquera d'abord avec vous pour vous encourager à participer. Si vous ne répondez toujours pas, une injonction écrite vous obligeant à remplir le recensement pourrait vous être signifiée. Il s'agit d'une instruction légale, juridique, exigeant que vous remplissiez le recensement. Eh bien, si vous ne participez pas au recensement après tout ça, vous êtes passible d'une amende allant jusqu'à $364 par jour. Et fournir des déclarations ou des informations fausses constitue également une infraction et ceci est passible d'une amende pouvant atteindre $3,640. Donc, si vous donnez de fausses informations, vous êtes passible d'une amende de $3,640. Et si vous refusez ou si vous ne voulez pas, vous oubliez tout simplement de prendre part au recensement, eh bien, on va vous contacter pour vous dire, voilà, vous avez oublié, ben faites-le maintenant. Et si vous refusez toujours, eh bien là, il y a une amende de $364 par jour. Alors là, je vais terminer parce que nous avons les demandes de disques. Le recensement, c'est le mardi 11, mais si vous savez exactement maintenant où vous serez le mardi, vous savez que vous serez chez vous, vous pouvez commencer par compléter le formulaire. Alors, voilà, c'est tout pour aujourd'hui. Tout le monde doit être inclus, que l'on soit un citoyen australien, quelqu'un qui se trouve en Australie sous un visa quelconque, un étudiant étranger, un visiteur ou quelqu'un qui habite normalement chez vous et qui est absent parce qu'il travaille la nuit. Tous doivent être inclus et la participation au recensement est obligatoire. On nous a posé cette question pour nous demander ah ben, qu'est-ce qui se passe si je ne remplis pas la forme? Eh bien, on va vous contacter pour vous dire vous avez oublié de remplir, remplissez votre forme maintenant. Et si vous refusez toujours, eh bien, il y a une amende. Voilà, et nous allons voir maintenant les disques à la demande. Le premier disque, ce sera « Je ne regrette rien » par Édith Piaf, qui a été demandé pour l'anniversaire de Marie-Ange, de la part de son fils Ludovic, sa belle-fille Mélissa et ses amis Nicole et Christian. Et Marie-Ange demande aussi ce disque pour les infatigables animatrices Solange et Orietta, qu'elle aime beaucoup et à qui elle envoie deux grosses bises. Eh bien, les deux infatigables te remercient, Marie-Ange, et te souhaitent un heureux anniversaire et meilleure santé.
1: Nous avons reçu un appel pour de Lisetta Alcantara qui demande le disque qui va être joué dans un instant pour les membres du Mauritian Golden Age Club. Merci, Lisetta. Et le morceau que nous allons entendre,
0: c'est « Je ne regrette rien » par Édith Piaf.
2: De Michel Vauquer et Charles Dumont, non, je ne regrette rien.

Et nous avons un deuxième disque qui sera un disque par Frédéric François, qui a été demandé par Denise pour Patrice et Margaret, et elle leur envoie de grosses bises à travers les ondes, et c'est aussi joué pour le plaisir de Denise. Alors nous écoutons Frédéric François, Aimer.

0: Alors, un dernier mot sur le recensement. Je sais qu'il y a des gens qui ont peur de révéler leurs revenus. Ils ont peur que ces détails soient passés au Taxation Office ou à Centrelink et qu'ils vont perdre leur pension ou bien la pension va être diminuée. Mais ne vous tracassez pas, puisque le recensement, d'après la loi Census and Statistics Act 1905, indique qu'on n'a pas le droit de partager tous ces détails, toutes ces données avec n'importe quelle organisation, y compris les autorités fiscales. Et si cela se passe, la personne qui a été divulguée ces détails fera l'objet d'une poursuite judiciaire. Donc, ne vous tracassez pas, vos détails ne seront pas transmis au Taxation Office ou Centrelink ou une autre organisation. Et si vraiment une personne du recensement décide de passer vos détails à une autre organisation, eh bien, cette personne fera l'objet d'une poursuite judiciaire. On pourra poursuivre cette personne. Et maintenant, je crois qu'il est temps de vous dire au revoir. Il est actuellement 1h57 et il faut bien prendre congé de vous, chers amis. La technique aujourd'hui était assurée par...
1: Véronique.
0: Et la présentation.
2: Orietta et.
0: Et Solange. Et nous allons remercier également nos invités d'aujourd'hui, Orietta.
2: Nous remercions Sébastien Polidor et Pouvecha Bichou. Et nous remercions aussi Aileen qui a pris le téléphone aujourd'hui.
0: Voilà. Et nous vous remercions, chers auditeurs, de nous avoir accompagnés fidèlement comme d'habitude pendant ces 2 heures. Nous vous donnons rendez-vous à vendredi prochain 13h et samedi midi pour d'autres programmes. Et l'équipe qui va vous accueillir samedi prochain sera composée d'Orietta,
2: Ben et Jocelyne.
0: Oui. Roland sera là lui aussi?
2: Je ne suis pas certaine.
0: Je crois que Roland soit là.
2: Mais aujourd'hui, un remerciement à Roland pour la chronique sportive aujourd'hui.
0: Oui. Et en attendant, nous vous souhaitons de passer un superbe week-end. Je crois que
1: n'oubliez pas votre
0: il fera beau et une agréable semaine.
2: Oui, Roland sera là.
0: Oui. Et alors, je vous dis à la prochaine. Bye bye.
1: Bye bye.
2: Au revoir.